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1: Mesdames et messieurs, bonjour.
0: Bonjour.
1: Doris MV.
0: Inderdaad.
1: Rudy van Vlaanderen.
0: Hallo.
1: Mor.
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1: Zeker weten. Door Frans te spreken de
0: 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Dat is
1: de waar, hè, zeg. Parler le français.
0: Ouais.
1: C'est plus efficient que faire la guerre avec les Flamands.
0: Pas op, of wij scheiden ons af en we gaan in Nederland samen, hè?
2: Sir, this is incredible.
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